0: additional resources at this stage, over.
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0: Lana, 432 Kilo.
1: ICOM, 432 Kilo, ma.
0: 432 Kilo is mobile.
1: 432 Kilo, you're mobile, ICOM 49.
2: ICOM, Kalana, Kara 51.
1: ICOM, Kara 51, over.
2: ICOM, Kalana, Kara 51, we've arrived on site. Investigating, fire appears to be extinguished. Just liaising with property, over. Give us a wrap in 5 minutes, over.
1: Kara 51, you arrived, investigating the area. Fire appears to be extinguished. You're liaising with the property owner. You'll give a seat wrap in 5 minutes, 1850.